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0: 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Bonne soirée à tous, merci.

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0: Voilà. Histoire de pas tout spoiler, vous êtes sur le 666, c'est BEERK jusqu'à 11h et c'est aujourd'hui en direct de l'Abricotier à Lyon-sur-Mer pour une session qui sent la moule. C'est pas... Je sais pas si on doit le dire comme ça. Bon, on va le dire comme ça. Allez, hop, la vendue.
1: 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Choisir un boulot. Choisir une carrière, choisir une famille, choisir une putain de télé à la con, choisir des machines à laver, des bagnoles, des platines laser, des ouvre-boîtes électroniques.
0: Alors, c'est pas toujours le point fort de l'émission, la technique, mais là, je préfère vous dire, ça risque d'être un peu compliqué. Donc, choisir le 10h, le 11h, le BEER qui a point d'exclamation, le coup de patin.
1: 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Choisir son petit pavillon. Choisir ses amis. Choisir son survêt et le sac qui va avec. 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
0: Et évidemment, choisir, vous l'avez compris, choisir sa radio. Ça, c'est fait. Vous êtes donc sur le 99.1. C'est la bande rock, la seule et l'unique de la région. Il faut que je fasse les petits calèches qui vont bien. De la région cannaise et 50 km tout autour. Si vous êtes un peu plus loin que ça, pas de panique, puisqu'il y a Internet. Vous pouvez nous écouter. www.radio666.com. www.radio666.com. C'est magique.
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0: Voilà, allez, puisqu'on en est là, on va continuer, on va même commencer l'émission si vous le voulez bien. De toute façon, alors on est le combien aujourd'hui? On est le 2 avril. Le 2 avril, c'est la journée mondiale de quoi? Du thon. Si, je vous assure. C'est la journée mondiale du thon. Pardon? On est le 2 mai, j'ai dit le 2 avril. Ouais, et franchement, on n'est pas à ça près. Hein. Donc, c'est la journée mondiale du thon le 2 mai. Alors, je voulais vous faire partager un petit bout d'expérience. Mais comme je vous ai dit, ça va être à l'arrache. Est-ce que ça va marcher ou pas? Bah, écoute, on va voir ça tout de suite. Hein.
2: Je ne suis pas copain avec des thons, des trucs comme ça, mais.
3: Des thons? T-H-O-N?
2: Ouais, S, parce qu'il y en a D.
0: Oui. Oui, parce qu'en plus, non seulement vous êtes en direct de l'Abricotier pour venir vous restaurer, mais en plus, on vous apprend la grammaire. 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Vous êtes donc sur le 666, c'est très très bien comme ça, ne changez pas de main. Le téléphone de la radio, bah, ça sert à rien puisqu'on n'est pas sur place. Donc les t-shirts à gagner aujourd'hui, ça va être Walou Podzob. C'est le partenaire sponsor qui va naître content, ça va lui coûter 0 balles. Hein, mais vous, en attendant, bah, vous gagnerez vos t-shirts à partir de la semaine prochaine. Il faut être patient, que voulez-vous, hein, on ne peut pas tout avoir en même temps. Ah, franchement, vous êtes pas de la gueule. En attendant, si vous voulez venir boire un petit café ou une petite binouse, hein, bah, il y a des courageux, 10h. En même temps, on nuit gravement à la santé, pour pire que d'autres choses. Hein. Si, je pourrais le dire ça, bah non, il y a la loi E20. Ils ont choisi le nom en plus, la loi E20. Hein. Bande de trous du cul. Bon, allez, on commence, si vous le voulez bien, avec un titre un petit peu dance, extrait d'un des tout derniers meilleurs albums des Cure, The Head on the Door, ou en français, si vous préférez, La tête sur la porte. Ben oui, la chanson s'appelle Entre les jours, In Between Days. Ça me fait penser à une vanne avec If Between. Mais on verra ça plus tard. C'est quand vous serez réveillé. Allez, excellente patinée à vous. Si vous voulez passer à l'Abricotier, you are welcome on board. C'est juste en face de la mer qu'on arrive à voir à travers la brume. Et le gorille, c'est qui le gorille? Je vous avais dit, je vous avais prévenu.

0: Super, jusqu'ici tout va bien, vous êtes donc toujours à l'écoute, si... I hope so much, du 666 en direct de La Bricotier à Lyon sur ta mère pour une session outside. Oh, frisson, puis nous quand on vient pas souvent, mais quand on vient en fait, on amène le soleil. Il faut le savoir, on est là, forcément il fait beau, donc... comme les gens. Bon, puisqu'on a écouté un Cure, je me suis dit que ça faisait 3 semaines de suite, bouge pas, t'énerve pas, 3 semaines de suite qu'on passait 2 Cures dans la rubrique un groupe, 2 morceaux, et ben c'est pas parce qu'on est à La Bricotier y est que ça va changer. Hein. Donc je m'enhardis, je tente des choses techniques exceptionnelles. On va donc tenter la rubrique un groupe, 2 morceaux avec les Cures. Si t'as rien suivi, t'es puni, file dans ta chambre, hein, au coin là-bas. On va essayer. T'emballes pas, là, j'ai mon écran.
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0: Voilà, si t'as pas compris, je peux rien faire pour toi. Hein. Je ne peux rien faire pour toi. Voilà le soleil, on me dit. Ouais, super. Voilà le soleil. Voilà, bah, ça tombe bien, puisqu'on va écouter Fire in Cairo. F-I-I-E in Cairo. Feu au Caire. Alors que vous êtes en train d'écouter B-E-E-U-R-K, point d'exclamation, bonjour madame. Ah, il y a quelqu'un qui vient boire un café. C'est cool. Donc, disais-je, le 2e titre des Cures, tout gratuit, c'est nous qu'on paye, dans la rubrique un groupe, 2 morceaux, extrait du 1er album des Cures, 1978. Robert Smith a pas changé de voix, exceptionnel. Alors, il a changé un peu de tête. Hein. Et toi, t'as pas changé de tête? Si, un peu, mais moins. Moins que lui, parce que là, franchement, en attendant, Fire and Cario, extrait du 1er album des Cures, vous savez, l'album rose avec le réfrigérateur. Pourriez faire moins de bruit, s'il vous plaît? Non, je rigole. J'entends même pas. À la faute. L'album rose avec le réfrigérateur blanc et la lampe jaune et l'aspirateur vintage. Eh ben, c'est celui-ci. Allez, après vous, messieurs, dames, politesse oblige.

0: Merci les Cure avec Fire in Cairo, extrait du premier album Three Imaginary Boys, alors qu'on est toujours à l'Abricotier jusqu'à 11h. Donc si tu veux venir boire un petit coup, viens boire un petit coup chez Anto. Non, reste up, arrête immédiatement, tout de suite, sinon on appelle le CSA. Ça va déchirer, je le dis.
1: Attends, on y va doucement.
2: Ouais, attends, je me règle.
1: On se chauffe gentiment, ok? Ok, t'es prêt?
2: Ouais,
1: alors attention, ouais.
2: Oh, one, a two, a three, four, five,
0: Voilà, sans trop se péter la gueule non plus, hein. On y va crescendo. Bon, allez, petite découverte d'hier, je ne connaissais pas du tout. Du coup, je me suis dit, non, on va faire plutôt ça, on va aller en Irlande, puisqu'on est à côté de la Manche, là, de l'autre côté, on n'en est pas très loin, avec un groupe que j'adore, qui s'appelle Curious, G-U-2-R-I-E-R-S. Ils sont 4 ou 5. 2020, c'est la date de création de ce groupe, en pleine époque Covid, pile poil, nickel chrome, tiens, vas-y, t'es malade, t'as pas besoin du vaccin, tu prends Curious, mon gars, et je vais te dire un truc. Tout va bien. Le titre que l'on va s'écouter de Curious s'appelle Death Goblin. Vous êtes sur le 666, c'est Burk, B-E-E-U-R-K, point d'exclamation dans ta gueule, en direct de l'Abricotier. Yeah.

0: de Curious, l'Irlande en force, plus fort que la Guinness. Ah oui, là, plus fort que la Guinness, c'était donc Curious, je viens de vous le dire. 10h18, vous êtes toujours à l'écoute du triple 6 en direct de l'Abricotier, il est à Lyon-sur-Mer, pour une émission live. Ça tombe bien, il y a du soleil. Il y a tout ce qu'il faut. Vous pouvez bien boire les petits cafés qui va bien. Et, ou sinon, non. Sinon, non. Et ben, sinon, quoi? Et ben, je vous propose la phrase qui tute. Et ben, croyez-moi que celle-là, elle tute. Je m'y connais en phrase qui tute.
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0: Voilà. Donc la phrase qui tue du jour, le principe vous la connaissez, hein, enfin vous le connaissez, c'est une phrase un peu décalée. Bon, elle peut être déplacée, rigolote ou prise de tête en pleine tête au moins, hein, sauf que c'est une star qui l'a dit et ça, alors ça change tout. Une star, je suis pas sûr vraiment. Si je vous dis Monique Barbu, est-ce que ça vous parle? Bon, ben non, ça parle pas grand chose, Monique Barbu. Ben, c'est la ministre de la transition écologique. Ça commence. Et alors, bon. Bah, en fait, elle vient de déclarer 150 000 euros d'actions. Elle a le droit, hein. Vous savez, la déclaration du patrimoine, vous êtes obligé de la faire quand vous êtes un homme politique. Alors, on l'a fait plus ou moins. Suivez mon regard. En attendant, elle fait sa déclaration de patrimoine, 150 000 euros, ministre de la Transition écologique. Et les actions, elles sont où les actions? Chez Thales, Dassault et Airbus. C'est ça. Donc, faites ce que je dis et faites surtout pas ce que je fais. Bon, en attendant, on va s'écouter Pigeon. Je vous assure, c'est vrai, ça s'appelle Pigeon. Est-ce que ça a à voir avec ce que je viens de vous dire? Vraisemblablement, il y a un lien. Alors, ténu, hein, l'épaisseur d'une plume de cul, ténu. Ils sont anglais, j'adore. J'ai découvert ça, encore une fois, tout à fait récemment, Pigeon. Et ce que je vous propose, c'est d'écouter le titre qui s'appelle Miami. Mon ami en anglais, Miami. Ouais, tu es Miami, non, la ville, Miami. Of course, vous êtes à l'écoute du triple 6, bande de triple bus, c'est It is not me, it is Burke, B-E-U-R-K, point d'exclamation, dans ta gueule, en direct de l'Abricotier. Pigeon, c'est le groupe, Miami, c'est le titre, et merci encore à Monique Barbu pour son bon moment de rigolade. Il n'y a plus qu'à être rasé, allez, vite.

Voilà, c'était Pigeon, en honneur de notre ministre de la Transition écologique, qui nous a régalé pour la phrase qui tute de la journée. Sans transition aucune, quoique c'est déjà une transition, on passe d'un monde un peu comme ça, trip-hop, hip-hop, à carrément punk. Allez, allons-y, on va se faire plaisir. Avec, ça faisait longtemps, Oberkampf. Hein, couleur sur Paris, il est temps de changer. Imagine un peu la gueule de ton père si ces messieurs avaient les cheveux verts. Bonne pioche. Vous êtes à l'écoute du 666, c'est Beurk. Beurk. Point d'exclamation en direct de la Bricotier. Yeah. Au bord de ta mère, où il fait super doux, le temps impeccable pour boire l'apéro. C'est tôt, 10h25? Oh, pff, ça dépend. En même temps, tu peux boire de l'apéro sans boire de l'alcool, hein. Pas obligatoire, hein. Hein? Bah oui, hein. Forcément, pardon. Bah oui. Sinon, à quoi ça sert que Beauclerc, il se décarcasse? Bon, allez, Oberkampf, ça s'appelle Couleur sur Paris. Il est temps de changer. Of course. Il faut que ça parte. Hein. C'est un peu, c'est Internet, c'est la connexion pour moi, pour une fois.

0: de radio.
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2: Alors tout faux, déjà, c'est plus c'est pas moi, c'est lui, mais c'est Burke, B-E-E-U-R-K, et ça a jamais été de 11h à midi. Mais de 10h à 11h. Bon, à quoi ça sert? Bah, c'est un appel du pied. Philippe, si tu pouvais changer, s'il te plaît, ce qu'on vient de me le demander. Je te jure, on vient de me dire, Vincent, c'est quoi le bordel, là, sur Internet? Je te jure que c'est vrai, je te montrerai le mail. C'est toujours marqué, c'est pas monsieur lui, c'est plus marqué, c'est pas marqué Burke, c'est quoi ce bordel, qui tu fous? Je m'en occupe. Donc, Philippe, le message est passé. Burke, B-E-E-U-R-K, point d'exclamation, dans ta gueule, pour le coup, c'est tous les samedis patins, de 10h à 11h. Alors, qu'est-ce qu'on va se mettre pour continuer cette émission? Eh bah, ben, tiens, on irait bien du côté de Wire. Est-ce qu'on fait ça? Oh, ça c'est un vieux de la vieille, histoire de se remettre ou du morceau culte qu'elle en est, 10h30, ou de quoi? Bon, allez, tiens, Wire, puisqu'il vient de ressortir une compilation, 23 Years Too Late, qui est un clin d'œil à 24 Years Later. Voilà. Et ben, ce que je vous propose, c'est d'aller du côté de Wire, W-I-R-E, histoire de se replonger dans le monde. Qu'est-ce que je raconte, moi? New Wave, Cold Wave, des années 80 sur le 666, It is better than a Kier Cassis. Pour l'apéro, c'est où? Ou le café, c'est à consommer avec modération. Bah, le café, bien sûr, hein, sinon tu... T'es speed. À l'abricotier, par rapport à hier, j'ai pas fait de la pub. Yeah. Ouais, il est loin. Oh, mon Dieu, qu'il est loin. C'est pas moi, hein, c'est Internet, carrément. Je vous jure que c'est vrai. Allez, Wire.

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1: Merci Wire pour cette nouvelle version remasterisée, remixée, un petit peu plus punchy que la version originale et surtout un peu plus courte pour fêter l'événement. Bon, écoutez, moi je pense qu'à 10h38, 6 en direct sur la radio rock, radio 666, on peut aller du côté, si vous le voulez bien, du morceau culte. Si toutefois, j'ai bien dit culte, si toutefois, la machine elle veut bien. Ouais, facile hein, comme prétexte la machine. Ouais,
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1: Voilà. Et pour le morceau culte du jour, pour être tout à fait clair, on va rester calme aujourd'hui, puisque quand on est à l'abricotier, on est calme. On s'est dit... Pas tout le monde, je parle de moi. Les autres à côté, c'est autre chose. C'est vraiment autre chose. Je ne sais pas si c'est le mot calme qu'on pourrait dire, mais heureux en tout cas. Voilà, bon, hein, puisqu'on est sur un morceau pas speed, on va rester sur un morceau pas speed. Et le principe du morceau culte, c'est qu'il est forcément culte. Donc il est connu, normalement. Si vous ne connaissez pas, en même temps, c'est le moment de découvrir. C'est extrait de l'album des Clash, leur avant-dernier album, 82, Combat Rock. Alors l'album certainement le plus critiqué des Clash, quoique Cut the Crap 85, c'est pas non plus la folie. Hein, This is England notamment, qui avait défrayé la chronique. Bon, en l'espèce, ce que je vous propose, ce que l'on écoute, c'est Go Straight to Hell Boy. Voilà, un morceau contre la guerre au Vietnam. Joe Strummer dans une ambiance un petit peu brumesque, il faut bien le dire. On est sur un morceau pour qui crie, hein, je viens de vous le dire, un morceau par contre qui marque. Voilà, comme le prénom. Allez, The Morse Occulte of the Day, René, 1982, l'album s'appelle Combat Rock et le titre Straight to Hell. Joe Strummer, certains diront bien trop tôt, et je ne vous le fais pas dire.

0: Voilà donc Joe Strummer et ses petits copains des Clash pour le morceau culte du jour, Straight to Hell Boy, extrait d'un album de 82 déjà. Oh là là là là, comment que ça date cette affaire? 82, 1900, on s'entend, hein. Bah oui, quand même. 1982, donc, pour le morceau culte du jour. Est-ce qu'on file vers quelque chose qui peut, oui, quelque chose qui peut nous réveiller tranquillement? Ouais, je suis pour. À 10h44, je pense qu'il va être temps de se réveiller un peu le zboob. Pour l'heure, et avant tout, jingle de météo.
1: On dirait une sorte de sécrétion résine.
2: Ouais. Mais sécrétée par quoi?
3: Que personne ne touche à rien.
2: Pas feignante, ces créatures, hein?
3: Qu'est-ce qui fait chaud ici?
2: Eh oui, mec, mais on a un très bel été.
0: Ouais, c'est pas faux, extrait d'un film, je crois que c'est de James Cameron, pour le Aliens, avec un S, c'est le 2, à voir absolument pour, notamment, les dialogues. Donc plutôt à entendre, du coup, ouais, à voir et à entendre, sans modération. Bon, allez, je t'avais dit que je te réveillerai, chose promite, chose dute. On file en Belgique. Question réveil, ils sont pas mal les Belges. Ils sont capables de gérer leur pays sans roi ni président. Un peu comme nous, tu vas dire. Hein, ils sont, ils nous ont dit, ouais, t'as vu, on a tenu 180 jours, hein. Bah nous, ça fait 7 ans. Hein? On leur met quand même la misère. Hein. Bon, bref, je m'égare, Edgar. Disais-je que pour réveiller, il n'y a rien de mieux que la Belgique. Ils nous donnent des leçons tous les jours, notamment en rock'n'roll. Je vous propose d'écouter ce morceau qui touche, qui s'appelle Don't Bend My Friend. En gros, ne me cherche pas, mon copain. Extrait de leur dernier album qui s'appelle Mouche. Voilà, ou Mousca, si tu parles latin. Pourquoi je te dis ça? Je n'en sais rien. Que veux-tu? On fait, qu'est-ce qu'on peut avec, qu'est-ce qu'on a? Hit, Anita, un must de la scène rock alternative qui attaque belge sur le 666 en direct de l'Abricotier. Yeah!

0: Voilà, pour la petite goutte qui ne va pas dans le slip. Hit, hit, Anita. Sur le 666, la Belgique est mort. Le roi de la Belgique est mort. Vive le roi belge. Est-ce qu'il est mort? Ça se trouve, pas du tout. Qu'est-ce que tu nous fais? Bon, Ah oui, tiens, écoute ça.
1: La trayeuse lave l'épée, puis accroche quatre gobelets reliés à des tuyaux qui effectuent la traite. Quand c'est terminé, la vache est libérée et retourne se coucher.
0: Et voilà, un peu comme vous. On n'a pas de pétrole, mais on a du lait. On est sauvés. Ah là là là là, je te jure. Bon, allez, on quitte la Belgique et on va aux États-Unis. Rien à voir. Le grand écart. Tu m'étonnes. Un coup à se claquer. Et après ça, on met cet extrait d'un album qui s'appelle Anytime, Anyplace. Non, qui s'appelle Carter USM 13 something. Vous me suivez? Ouh là là, attention, ne tombez pas, madame. Vous êtes en train de prendre des risques. Des risques quand on fait des photos, là. C'est séance photo. Tiens, regarde. Des prix qu'il croyait prendre. Donc, Carter USM ou Carter and the Unstoppable Sex Machine, Carter USM, voilà le titre que nous allons nous écouter, qui est très, on pourrait croire, les Pet Shop Boys qui ont mangé des acides. Bah, tu vas me dire, les Pet Shop Boys, quoi. Un peu ça. Revue sauce électro, rock'n'roll plutôt. Il est très bien ce groupe, Carter USM. Je vous invite à découvrir surtout l'album 13 Something qui est une véritable bombe. The Proof, avec le titre Anytime, Anyplace, Anywhere, quand tu veux, comme tu veux, où tu veux. Petit coquin, petite croquine. Il est con.

bientôt l'heure de se quitter. Vous allez Anytime, Anyplace, Anywhere 2. Carter and the Unstoppable Sex Machine en direct de l'Abricotier, où tu veux, quand tu veux, comme tu veux. Bah ici c'est pas mal. Voilà, ici c'est bien, si tu sais pas quoi faire, tu viens à l'Abricotier, tu vas être bien reçu par Gigi et puis Anthony. Putain, le mec il a oublié le nom. Oh, faut quand même le faire. Hein, on y est tous les jours presque et bon. Voilà, The Place to Be, l'Abricotier à Lyon sur Mer. Vous allez retrouver Franck avec Enfoncer le Clown dans 4 minutes. Franck qui est au chaud. Franck, la bise. Excellente émission à toi à Viendre, comme on dit chez Becherel. Et puis nous, on se retrouve la semaine prochaine à la radio, en direct de la radio d'Hérouville-Saint-Clair. Hein, voilà, à partir de 10h jusqu'à 11h. Avec la liaison te fort bien pour partager une heure de musique et de joie et de bonne humeur, ainsi soit-il. On se quitte avec les Jesus and Mary Chain, d'où le ainsi soit-il, extrait de l'album Automatique, extraordinaire, les frères Red, ils s'appellent comme ça, ça s'invente pas. Et le morceau s'appelle Head On, particularité de ce titre, il a été repris par les Pixies, que vous pourrez voir à Beauregard, c'est un dimanche. En même temps, Jesus... dimanche et donne tout qui va bien. La bise à Franck, excellente émission à venir à vous sur le 666 et merci encore à l'Abricotier pour l'invitation. Bonjour chez vous, ciao, bye bye, la bise.

Enfoncez le clou, 9e édition, c'est reparti. Merci Vincent, merci à Burke et à l'abri Côtier à Lyon-sur-Mer, hein, une bien belle place effectivement pour aller y faire une émission, mais aussi pour aller manger, boire, se reposer, regarder la mer, c'est bien. Enfoncer le clou, un samedi sur deux de 11h à midi, ben c'est maintenant pour moi, Franck Voutos dans le micro pour vous passer une heure des musiques destinées à vous mettre en joie, en bonne humeur. Destiné aussi à vous aider peut-être à être actif, faire des choses. Moi, personnellement, cette playlist, je l'ai écoutée hier en faisant du ménage et c'était bien. Voilà, je ne vous dis pas que c'est ça qu'il faut faire particulièrement et exactement, mais faites ce que vous voulez. En tout cas, c'est fait pour vous détendre. La plupart, il y aura des titres peut-être un peu plus vénères que détendants. On verra. Allez, on se commence avec un morceau habituellement tout calme, tout tranquille, celui de... Je vais vous dire qui ? Bon non, je vais pas vous le dire, tiens. Allez, on commence donc avec un morceau tout calme, tout tranquille, cette session d'Enfoncer le Clown sur 99.fm, Radio 666.

Monsieur Bob Dylan, pour commencer cette session d'Enfance et Claude in Mind, Dime of Dying. L'occasion pour moi de rendre hommage et d'exprimer ma tristesse quant au décès de Trafalgar, de l'animateur de Trafalgar, notre ami, animateur sur Radio 666 pendant tant d'années et qui est parti plutôt très soudainement. Je me joins à l'ensemble de l'équipe et à la douleur de sa famille. Allez, on continue avec un autre titre, Piste Idiote. On reste un peu calme, mais c'est un prénom que j'aime bien, c'est Juliette. C'est sur l'album Idiocracy, un bon film au demeurant. Et voici donc les Pistes Idiotes. Juliette.

Et Matt Fatsis, vous en avez chalet. On continue, allez, l'album Hi-Hi-Ha-Ha des Ititanita. C'est sorti en début d'année, le 30 janvier, me semble-t-il. Ils sont la semaine prochaine à Beatbank Café, Rouville Saint-Clair. J'y serai aussi. Et voici Hover/Under Ititanita, bien évidemment, sur Radio 666 99.f.

Il dit Anita. Je suis en train d'essayer de voir la traduction de ce qu'ils disent, mais en fait, j'ai pas réussi. Donc, ce sera pas grave, ce sera une autre fois. De toute façon, j'aurai bien l'occasion de repasser le morceau. Si ça se trouve, jeudi prochain, pour les Apéro News, on verra. Allez, une grosse capsule un peu, comment dire, franco, bon, un peu française, mais de psyché, on va dire, de psychédélique, on va dire un peu, c'est ça. Ouais, moi je vais le traduire comme étant psychédélique, et puis c'est tout. À savoir, Monsieur Nino Ferrer, et un morceau que j'apprécie sur un album que j'aime beaucoup, l'album s'appelle Métronomie, et du coup, voici le morceau Métronomie par Nino Ferrer. Vous allez voir, ceux qui croient le connaître et qui ne connaissent pas Métronomie s'apercevront qu'ils ne connaissent pas Nino Ferrer. Et juste derrière, Proto Martyr, parce qu'il n'y a pas de mal à faire du bien. Voici donc une bonne capsule de quelques minutes.

Proto-Martyr avec Half Sister. À l'instant, c'est sur l'album Relatives in Descent. Continuons cette programmation un peu hétéroclite, on va dire quand même, et malgré tout joyeuse de Enfoncer le Clown sur Radio 666 avec le groupe Travaux, avec un O à la fin, parce qu'on pourrait dire oui mais non, en fait c'est Travaux avec un O. C'est sur l'album Astromorph God, et voici le titre Faceless Ghoul. Vous allez voir, c'est sympa, et puis après il y aura du Idols, parce qu'il y a toujours du bien à se faire du bien en écoutant Idols. Mais pour le moment, Faceless Ghoul par Travaux.

Travo avec le titre Faceless Ghoul, un morceau bien énergique. On continue avec une certaine énergie et Heidel, c'est le titre Rabbit Run. C'est tiré du film Core Stealing.

Et on va continuer encore de l'énergie, toujours de l'énergie sur Radio 666 avec évidemment les Meikle Meukle. C'est sur l'album Tit for Tat.

Michael Brad, disais-je. Allez, continuons et on va mettre un morceau pour se détendre un peu. Voilà, l'air, vous allez le reconnaître normalement, hein, c'est un peu connu. Le groupe, je ne le connaissais pas jusqu'à récemment, c'est les Surfbirds. Et voici Drama Got Run Over by a Reindeer. C'est chanté un peu particulièrement, mais c'est bien.

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1: Bon, sauter les surfboards sur une chanson qui n'a rien à foutre au mois de mai, hein, visiblement, puisque ça se termine quand même par Joyeux Noël. Peu importe, Grandma got run over by a reindeer. Et là, bah, typiquement, voilà une chanson de bonne humeur, une chanson de joie. On va changer de style, hein, c'était vraiment pour faire une coupure ce titre, et on va passer avec... il me reste quelques minutes, oui, le temps de passer deux, trois titres peut-être. On va commencer avec Fat Dog maintenant et sur l'album Pray to That. Voici le titre Pray to That. Explicit lyrics, disent-ils. Un style différent. Vous allez voir dès le début. Mais en même temps, j'aime beaucoup quand même. On enfonce le clown encore quelques minutes jusqu'à.

Voilà encore de l'énergie, Pray to That, nous chanter Fat Dog. C'est plutôt bien, c'est sur l'album Pray to That. Un dernier morceau, ouais, 3 minutes 18, il me reste moins de 4 minutes, ça va aller. Allez, les Beats Special pour se terminer cette session d'Enfoncer le Clown avec Plaintive Nalive. Je vous retrouve moi jeudi pour les Apéro News, dans 15 jours pour une nouvelle session d'Enfoncer le Clown. Dans quelques minutes, il y aura Post Return Chicago, mais l'autre, enfin, bref, je vous dis à tout à l'heure. Enfin, je vous dis à bientôt.

Dans quelques secondes, Moonshine Blues sur Radio 666, puis juste à 13h, puis après Sweet Home Chicago, bien évidemment. Allez, soyez prudents, bisous, amusez-vous.

0: Bienvenue dans Moonshine Blues numéro 110 avec Dan Zirotti sur Radio 666, la radio du diable pour une musique du diable avec le maestro des manettes et du micro Marc Toison à la technique. Ce Moonshine Blues est le fruit de ce qui fait l'essence même des musiciens, c'est-à-dire la scène, investie, habitée par ces artistes, vus, écoutés lors de deux manifestations récentes, le Challenge européen du blues qui a rassemblé 24 pays et qui a eu lieu cette année à Katowice en Pologne du 16 au 18 avril et la 20e édition du Festival Bain du Blues à Bain-de-Bretagne le 24 et 25 avril. Et là, on ne dira jamais assez l'importance d'aller voir les artistes sur scène, l'importance de tous ces spectateurs qui se déplacent parfois même de très loin, et aussi de la passion, de l'investissement et du travail effectué par les organisateurs, les équipes de bénévoles, les tourneurs et les femmes et hommes de radio, télé, magazine, tout ce petit monde déterminé à faire vivre et à promouvoir le blues dans le monde entier. Ce Moonshine Blues débute donc par un report musical du Challenge européen avec les trois premiers du classement et aussi quelques coups de cœur. Alors si la musique n'est pas une compétition en soi, cet événement a le mérite de rassembler une partie de ceux pour qui le blues est important et aussi de mettre en avant quelques nouveaux artistes et aussi de retrouver ceux qui ont déjà une belle carrière. Tout cela dans un climat de convivialité, de générosité, d'amour, de musique et d'échange. Voici la première artiste chanteuse, Adama Janlo, aux racines gambiennes, basée à Oslo et qui a donc représenté la Norvège et a remporté le Challenge européen avec cette voix exceptionnelle, blues, rhythm blues, soul et fortement émotionnelle. Voici son titre album A Free Woman, sorti en 25.
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C'était Adama Janlo, suivi de la formidable chanteuse batteuse italienne, arrivée deuxième lors du challenge. J'ai nommé Gloria Turini et ses Doctors, Simone Tifonini au piano et clavier et Riccardo Ferrini aux guitares, réunis dans leur album Across the Blues, sorti en 25 chez Blues Records. On écoute Love Me Like a Man par G and the Doctors.

C'était G and the Doctors. Voici le troisième au classement en représentant l'Espagne, Sergio Cochi and Bata Bordoy. Un pianiste chanteur à la voix impressionnante et aussi un showman très dynamique. On l'écoute dans Love and Pain Blues, extrait de son album Blues Party.

C'était Sergio Cocchi and Balta Bordoy, suivi des Super Soul Brothers représentant la France, arrivés en finale et qui ont mis le feu hein, les deux soirs en faisant lever toute la salle. Une très belle performance. Les voici dans la chanson Gimme Some Soul, extrait de leur album By the Way, sorti chez Dixie Frog en 24.

C'était les Supercell Brothers. Un autre de mes coups de cœur de cette finale, le groupe South of Savoy, représentant l'Estonie. C'est un mélange de rock and roll, de blues, de soul, avec une nouvelle touche de rock sudiste américain. Un groupe très homogène, soudé, avec une chanteuse charismatique, Krista Tiitinen. Et voici dans All In For More.

C'était South of Savoy, une chanteuse britannique, mais aussi grandement séduite. Elle s'appelle Emma Wilson. C'est une très belle voix, tout en finesse et sensibilité. En 2025, elle a sorti un album hommage à Willie Dixon, intitulé A Spoonful of Willie Dixon. Nous écoutons I Want to Be Loved par Emma Wilson.

C'était Emma Wilson. J'ai beaucoup aimé aussi le groupe polonais Red, Cherokee and Pan Widow et leur très bel album John Blackwood, Love Nowski, chanté en anglais et en polonais. J'ai eu beaucoup de mal à choisir un titre, donc je pense que nous y reviendrons prochainement. Et voici dans un titre chanté en polonais, Sęsta.

c'était Raechi Roski and Pan Widro, représentant la Finlande d'une chanteuse Una, accompagnée par le groupe de la légende finlandaise de l'armo Helge Takquist. Ils ont enregistré ensemble un album intitulé Today a Sing the Blues, sorti en 2025. Voici la chanson Voodoo Man par Una with Helge Takquist Band.

0: Goodbye.
1: All Hell the Algorithm de Monsieur Selwyn Birchwood sur l'album Alligator Electric Swamp Funky Blues. C'est fini pour les nouveautés From USA. On retrouvera tout à l'heure les incontournables et le CD du mois. Mais là, c'est l'heure des Beatles.

0: 67e Beatles Song Story. Salut Jackie, tu vas bien?
1: Oui, je vais très bien.
0: Why don't we do it in the road?
1: In the road, oui.
0: Yeah.
1: Pourquoi on ne le ferait pas sur la route, après tout, au milieu de la route?
0: Je vais réfléchir à ta proposition. Je te répondrai. Laisse-moi ton 06.
1: Dis donc, mon cher Marco, est-ce que je peux faire quelque chose, une petite intervention, avant que nous débutions notre émission?
0: Allons-y.
1: Parce que tu sais, comme chaque année...
0: La 404 immatriculée, 540 NH14 est devant la salle des fêtes.
1: Non, c'est du sérieux, c'est du lourd. Comme revient chaque année Noël pour les yeux des enfants, la comète dans le ciel qui émerveille le ciel, comme le printemps qui revient... Tu vois comment je suis poétique aujourd'hui?
0: Oui,
1: Paul McCartney nous revient avec un nouvel album qui va sortir le 29 mai.
0: Très bien.
1: Et donc, il y a déjà une chanson en single qu'on peut écouter qui s'appelle The Day We Left Behind.
0: Les jours qu'on a laissés derrière nous.
1: Voilà. Alors,
0: en même temps, c'est vrai, quand on a 82 ans, les jours qui sont devant
1: 83.
0: Nous... 83. Oui. Les jours qui sont devant nous sont un petit peu moins nombreux.
1: Donc cet album, The Boy of the Dungeon Line, c'est un album qui va encore être encore plus qu'avant, a priori, assez mélancolique, assez nostalgique. McCartney assume totalement la chose en disant que, voilà, après tout, il écrit des choses sur le temps d'autrefois, mais il trouve que c'est parfaitement légitime d'écrire sur le temps passé. C'est donc des chansons qui vont nous parler des jeunes musiciens qui étaient les Beatles avant la période Beatles, juste avant quoi. C'est-à-dire leur vie, où ils se sont retrouvés d'ailleurs, Dungeon Line, un endroit où ils se retrouvaient ensemble pour discuter, parler musique, etc., etc.
0: Moi, je trouve ça extraordinaire. On est 56 ans après la séparation des Beatles et ils ont toujours une actualité. C'est extraordinaire.
1: Ouais, c'est fou. Mais McCartney, c'est quand même quelque chose. J'ai une expression pour ça, mais elle n'est pas de moi. Je l'ai piqué à quelqu'un qui parlait d'ailleurs d'autre chose, de cinéma, je crois. Mais c'est McCartney, c'est la Bible.
0: Ah oui.
1: Et ses chansons, c'est les Saintes Écritures.
0: Très bien.

0: On va replonger maintenant en 1968. Tu nous ramènes combien, en 58 ans en arrière maintenant,
1: ah oui, 1968. C'est le double blanc, effectivement. Ouais,
0: le double blanc.
1: Donc j'ai souvent évoqué la capacité étonnante des Beatles à s'inspirer de tout et de n'importe quoi pour créer une chanson. Dans l'œuvre des Beatles, c'est particulièrement remarquable. Hein, une vitrine de magasin, une paire de chaussures, un oiseau sur une branche, une voiture, un toubi véreux, un bébé qui pleure et bien d'autres. Et la créativité, c'est souvent avoir un bon sens de l'observation, quand on y réfléchit. Mmh. Donc cette chanson créée par Paul est un exemple tout à fait parlant, tout à fait criant. Why don't we do it in the road? Un jour, Paul s'est isolé sur le toit de l'asrane de Rishikesh, hein, donc c'est un lieu de méditation hein, en Inde. Il est donc en train de méditer sur le toit lorsqu'il aperçoit deux singes en train de copuler.
0: Oui, bon, voilà. Jusque-là, tout va bien.
1: Surpris par la rapidité et la simplicité de l'acte, Paul se dit que les animaux ne s'embarrassent guère de formalités, comme nous les humains, et se pose la question, mais why don't we do it in a road?
0: Ah,
1: pourquoi
0: oui.
1: ne le ferions pas nous aussi au milieu de la route?
0: D'accord.
1: Ouais, voilà, voilà.
0: Ah, c'est parti de là, alors.
1: C'est parti de là,
0: c'est
1: ouais. Comme je te disais tout à l'heure, c'est vraiment des fois des observations, je ne sais pas si beaucoup de gens...
0: Oui, puis il fallait être là pour prendre des notes parce que c'est très rapide, c'est ça que tu...
1: A priori, c'est... Oui. Pfiou
0: en plus,
1: c'est Lucky Luke.
0: Si on a le bruitage en plus, qu'est-ce que tu veux.
1: Donc il dit que, en fait, cette chanson, ça reste quand même une sorte de déclaration primaire en rapport un peu avec le sexe, parce que là, évidemment, la question...
0: Il y a tellement de chansons qui ont trait au sexe et qui n'en parlent pas, voilà. Hein, qui le font de façon subliminale.
1: Exactement.
0: C'est incroyable.
1: Et donc... c'est une chanson aussi un peu sur la liberté, quoi, voilà. Why don't we do it in the road? Cette chanson est enregistrée à deux, c'est-à-dire que c'est Paul et Ringo qui vont l'enregistrer ensemble au studio d'Abbey Road le 9 et 10 octobre 1968. Nombre de prises, il y en aura 6. La production, toujours George Martin. Et l'ingénieur du son sera Ken Townsend et Ken Scott. Je pense que Paul et John ont toujours cherché à s'impressionner un peu mutuellement, tu vois. Donc en composant dans un style qui était plus facilement associé à l'autre. C'est-à-dire que Paul allait un petit peu toujours sur le terrain de Lennon. Et Lennon aimait bien venir aussi sur le terrain de Paul. C'est pourquoi l'album blanc, où on a quand même des chansons qui sont plus individuelles, hein, on trouve le délicat Julia ou Good Morning de John, et Helter Skelter ou Why Don't We Do It in the Road de McCartney, qui correspondrait plus évidemment à Monsieur Lennon. Voilà. Mm. Pour les spécialistes et qui ont une discothèque importante, j'amène une référence sur l'anthologie 3 des Beatles, hein, où on voit plusieurs versions de cette chanson qui part plutôt au départ assez douce, puis devient au fil du temps un peu plus hard.
0: On va rappeler l'existence de cette anthologie dont la sortie remonte au milieu des années 90, si ma mémoire est bonne, avec 4 volumes.
1: Ils étaient 3 et maintenant il y en a 4.
0: Et maintenant 4 volumes.
1: Alors ça existe en CD et il y a aussi une version DVD qui est fort intéressante puisqu'elle est commentée aussi par les 3 Beatles qui étaient encore en vie à cette époque-là. Hein.
0: Et avant de refermer la parenthèse, il y a Get Back.
1: Oui, et le film Get Back, alors là.
0: Ça, c'est un truc...
1: The Must.
0: Voilà, The Must.
1: Rien à dire.
0: On peut le trouver facilement, ça.
1: Ah bah écoute, j'ai jamais prêté attention parce que...
0: Tu l'as depuis des années, toi.
1: Non, mais tu parles... Attends, il faut voir le dernier film qui a été fait...
0: Alors, quand tu dis le dernier film, il est sorti il y a combien de temps?
1: Ça fait 2 ans
0: tu
1: maintenant.
0: Tu sais, des fois ça passe vite.
1: Non, mais c'était il y a 2 ans.
0: D'accord.
1: Peter Jackson. Donc ouais, alors dans le film de Peter Jackson, moi je pense que, contrairement à ce qu'on pensait du film Get Back au départ, qui était censé un peu représenter la guerre entre les Beatles, la fin des Beatles, une sorte de tristesse, je trouve que c'est tout le contraire. Ouais. Je trouve qu'on voit à quel point ils s'aimaient et à quel point ils étaient bien ensemble. Bien sûr.
0: Ça,
1: comme
0: c'est
1: tout couple, hein. Il y a des bagarres, il y a des trucs bizarres. Mais je pense que c'est ça d'ailleurs qu'a vu Peter Jackson, qui lui a fait sur les heures et les heures du film qu'il a retrouvé, qui a dit non, faut remonter un film pour savoir exactement ce que c'était. Sinon, ça serait dommage de laisser supposer que l'histoire soit finie aussi tristement qu'on pouvait le supposer avant.
0: C'est quelque chose que tu soulignes régulièrement dans ces émissions Beatles Song Story, Jackie, c'est par rapport à l'amitié incroyable qui unissait les 4 finalement. Ouais. Et c'est vrai qu'après le split des Beatles, on se rappelle surtout que seul Ringo Starr était toujours en contact avec les 3 autres, mais que les autres se faisaient la gueule systématiquement. Mais
1: oui,
0: c'était compliqué. Quand même.
1: Ouais, et puis que ce couple qui s'adore... Il y a eu des fâcheries importantes, avec des divers sujets, la création, les égos, l'argent, tout ça, etc. Mais néanmoins, l'amitié, elle était là. Et elle est restée. Elle est restée. Voilà. Alors donc, jeune fut... on parlait des petites... Alors, on est à l'époque du double blanc. C'est peut-être la pire des époques, en fait, pour les Beatles. Ouais. Jeune fut un peu contrarié par cette chanson parce que Paul et Ringo l'avaient enregistrée tous les deux sans faire appel à lui. En plus, il l'avait enregistrée dans un autre studio d'Abbey Road. Hein. Je crois qu'ils étaient dans le studio
0: de... Pourtant, elle est signée Lennon McCartney.
1: Ah ben, toutes les chansons sont signées Lennon McCartney, quoi qu'il arrive. Ça, c'était une convention de départ qui est demeurée. Maintenant, avec l'histoire et les analyses, on sait à peu près qui a fait quoi. Encore pas toujours, parce que c'est pas toujours facile à définir, notamment si c'est 10%, 20%, 50%. On sait qu'il y a des chansons qui sont entièrement... Tu prends Yesterday, c'est entièrement Paul, par exemple, tu vois. Ça, on le sait. Mais il y a d'autres chansons dont on ne sait pas. Puis, alors, si on écoute les protagonistes, un coup, c'était moi. Bah, non, c'était peut-être lui. Puis, je sais pas. C'est toi qui jouais de la basse? Ah bon, bah tiens, bah, je me rappelle plus. Enfin, voilà. C'est hallucinant quand on y réfléchit.
0: Ouais, ouais, mais bon, il faut... voilà. Alors, déjà, par rapport à la mémoire qu'il faut avoir pour se souvenir de toutes ces sessions, comme parfois tu m'annonces une quarantaine, une soixantaine, ou une centaine de prises pour le même morceau, comment se rappeler de tout? C'est impossible.
1: Bah, sur Anthologie, tu le vois, moi, quand ils sont au pupitre de mixage avec... Il y a Paul, il y a George et Ringo qui sont au pupitre de mixage avec George Martin. Et même à l'écoute, tu vois George qui dit « C'est toi qui jouais, c'est moi qui jouais de la basse ?» McCartney, oui, c'est toi. Non, je comprends, c'est toi qui joues. Attends, même en les écoutant, ils n'arrivent même pas à reconnaître qui joue, qui fait ça. Quoi.
0: Donc là, on a Paul et Ringo, et puis l'ingénieur du son, c'est tout. Hein,
1: voilà, c'est ça, absolument. Donc, John a été un peu contrarié que ça se fasse sans lui, mais je pense que la principale raison de son irritation est probablement le style choisi par Paul. Des paroles un peu risquées, quand même, hein, c'est un peu transgressif, et puis des arrangements épurés, et un style qui était habituellement plus celui de John, tu vois. Donc voilà pourquoi il a peut-être été un petit peu contrarié, mon petit John, voilà.
0: On écoute ça?
1: On l'écoute.

0: Voilà, c'était Why Don't We Do It in the Road.
1: Why Don't We Do It in the Road.
0: Sur l'album blanc, avec Paul McCartney au chant, guitare acoustique, guitare électrique, basse et piano. Et puis, il restait juste la batterie pour Ringo Starr.
1: Absolument.
0: Et voilà. Et les deux autres étaient partis fumer une clope.
1: Tout à fait.
0: Une petite cover.
1: Oui, alors le cover, j'ai fait appel encore à Morgan James, cette chanteuse qui a pratiquement repris tout l'album blanc, mais elle a repris d'autres chansons des Beatles. Hein. Là, elle joue avec, je pense que c'est son mari qui est à la guitare. C'est une voix et guitare. Alors, j'adore cette version. Allez, je le dis, je le lâche. La version guitare, des fois, me plaît plus que la version originale des Beatles.
0: Ah
1: je parle sur l'instrumentalisation.
0: La dernière fois que tu as fait appel à cet album, c'était pour Sexy Sadie.
1: Ouais.
0: On était en février 2024. Mes archives ne mentent point. Donc voilà, on y reviendra probablement.
1: Oui, parce que certaines chansons de l'album ont été peu reprises, donc pas toujours facile de trouver un cover. Avec Morgan James, je suis tranquille, elle a tout fait.
0: Voilà, on écoute ça.
1: Et avec talent, d'ailleurs.

0: Le mois prochain, on va se retrouver, on sera début juin, et on parlera de la nuit d'avant. Comment ça s'est passé la nuit dernière?
1: En tout cas, une chose est sûre, tu n'auras plus de facilité à dire « the night before
0: ». Salut Jackie, à bientôt.
1: Salut Marco.
0: Beatles Song Story numéro 67 dans Sweet Home Chicago, comme chaque premier samedi de chaque mois, avec en entier Days We Left Behind, le single extrait de The Boys of Dundrum Lane chez Capitol, du grand Paul McCartney qui va sortir fin mai. Et puis les Beatles pour Why Don't We Do It in the Road, extrait du double album blanc The Beatles, avec ensuite la version cover de Miss Morgan James sur The White Album qu'elle avait mis en boîte en 2018. On poursuit avec les incontournables.
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Les incontournables aujourd'hui avec Cédric Le Bassard qui a choisi Somebody Loves Me a Dime, un superbe album Alligator. On en parle très très souvent dans cette émission, dans les dernières interviews où c'était le cas. Monsieur Fenton Robinson, j'ai pas choisi le titre album là, ça sera The Getaway.

The Getaway, superbe son, 1974 chez Alligator Records. Monsieur Fenton Robinson, Somebody Loan Me a Dime. C'est pratiquement la fin de cette première heure du 1322e Sweet Home Chicago. On revient au disque du mois, Blues au féminin by France Blues, avec Anna Boulik. Ça s'appelle Mama's Board.

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Et oui, elle joue bien de la harpe et elle chante Anna Boulik, Mama's Board, extrait de l'album Blues au féminin by France Blues. On se retrouve dans quelques secondes pour la deuxième heure avec Steph Paglia. À tout de suite.

C'est la deuxième heure de ce 1322e Sweet Home Chicago. L'invité est Steph Paglia, guitariste, chanteur et compositeur reconnu pour son jeu expressif, mêlant blues, rock et soul. Né en Belgique flamande, voici 31 ans, Steph Paglia se passionne très tôt pour la guitare, influencé par des figures majeures comme Jimi Hendrix, mais surtout Stevie Ray Vaughan. Rapidement, il développe un style personnel, à la fois énergique et nuancé, où la technique sert toujours l'émotion. Il se fait connaître sur la scène européenne grâce à ses prestations scéniques intenses et à sa capacité à revisiter les codes du blues avec modernité. Steph Paglia s'illustre aussi bien en trio qu'au sein de formations plus larges, multipliant les collaborations avec des artistes internationaux. Son jeu se distingue par un sens aigu du groove, des phrases précises et une grande liberté d'improvisation. Au fil des années, il construit une discographie solide et gagne le respect du public comme des professionnels. Ex-guitariste des Blues Bones, dans lequel il a sévi durant 14 années, Steph Paglia continue actuellement de développer son projet sous son propre nom, avec un nouvel album live enregistré à Brezoi en Roumanie et de nombreuses dates. Considéré comme l'un des guitaristes blues européens les plus prometteurs de sa génération, Steph Paglia poursuit une carrière en constante évolution, portée par une passion intacte pour la scène et la musique vivante. On évoque aussi bien sûr sa place de choix comme guitariste au sein du groupe réuni par Caso Kings, qui fait un tabac partout où elle chante. On parle des artistes actuels qu'il aime écouter, comme Tedeschi Trucks Band ou The Bros Landrace. On évoque l'état actuel de la scène belge, le rôle central de sa compagne Iris Tennyson dans son travail et sa vie. On parle écriture et projet. Cette interview, captée au festival Blues Note le 27 mars dernier, témoigne de la vitalité, de la générosité, de l'amour du blues bien enraciné de Steph Paglia. Alors merci à l'association Passerelle, dirigée par Alain Gire, pour sa contribution aux bonnes conditions de l'enregistrement. Et grand merci, bien sûr, à Steph Paglia pour sa disponibilité et sa gentillesse. On commence avec un extrait de sa discographie, c'est le dernier album live qui vient de sortir. Ça s'appelle Queen of the Darkness, Steph Paglia.

0: Thank you so much. Thank you so much.
1: Steph Paglia, Queen of the Darkness. Voici cette interview.
2: Steph Paglia,
1: c'est très sympa de vous parler pour la première fois sur Radio 666, donc bienvenue.
2: Thank you very much.
1: Oui, merci beaucoup.
2: This is the devil's radio, just like
1: c'est la radio du diable, comme on l'évoquait avec l'ancien bluesman, vous savez, la légende de Robert Johnson et les Crossroads, etc.
2: Before discussing current projects on the career...
1: Avant de discuter de la carrière que vous avez eue avec les Blues Bones, le groupe avec lequel vous avez joué sur de nombreuses scènes durant 14 ans, nous pourrions parler de vos premiers pas en musique, peut-être que vous avez grandi dans un environnement musical.
2: Oh, not at all. Well, it all happened like every young kid wants to do something. I want to do like football. Did work out 6 weeks. Then I want to do ride bicycle.
1: Non, pas du tout. Tout s'est passé comme chaque jeune enfant qui veut faire quelque chose. J'ai voulu faire du football et au bout de 6 semaines, ça n'a pas fonctionné. Ensuite, j'ai voulu faire du vélo et jouer avec ça. Ça n'a pas fonctionné non plus. Et puis, quand j'ai eu 12 ans, mon père m'a montré un DVD de Stevie Vaughan live at El Mocambo. Et j'étais comme, oh, ça m'a tellement impressionné. Je me suis dit, je veux être comme ça.

0: So, but my parents were like, okay, another hobby is coming. So at that time, there was a promo at Lidl, and you could buy a guitar with a practice book, a lot of classical.
1: Les parents se sont dit, ok, un autre hobby est arrivé. Donc à ce moment-là, il y avait une promo à Lidl, tu pouvais acheter une guitare avec un livre d'exercice, une guitare classique. Ça coûtait 50 euros. Et c'est avec ça, on verra. Alors heureusement pour moi, mais malheureusement pour eux, c'est devenu plus cher, et de plus en plus cher, parce que j'avais trouvé mon truc. Après quelques mois, ils disaient, oh, c'est fou avec la guitare, on va lui acheter une nouvelle.
0: Expensive with other guitars. But after that, I learned everything by myself. And then my father started to. It was like, I want to do something with music as well. And he learned harmonica. Then we.
1: Et ça devenait de plus en plus cher avec de nouvelles guitares. Mais après ça, j'ai tout appris moi-même. Et puis mon père a commencé à se dire, je veux faire quelque chose avec la musique aussi. Et il a appris l'harmonica. Puis on a juste joué ensemble à la maison, mais on n'a jamais joué sur scène. Pendant les tout débuts des Blues Bones, avant qu'on ait eu le premier concert, on a répété durant 6 mois, car chaque membre du groupe débutait et jouait pour la toute première fois. Mon père a parfois joué avec nous, mais il se disait juste, on sait rien, pour moi c'est sympa, mais quand je suis dans la voiture à l'attente de la livraison, ça va, c'est juste jouer pour moi-même. Lui et ma mère étaient très favorables dans tout ce que j'ai entrepris de faire.
2: Ok, you spoke about.
1: Ok, vous parliez de Stevie Ray Vaughan, mais c'était peut-être Jimi Hendrix ou Rory Gallagher parmi les premiers à vous avoir captivé, guitaristiquement parlant. Ou bien, qui d'autre vous a d'abord parlé de...
0: To be honest, it's only Stevie Ray Vaughan.
2: Yeah.
0: Jimi Hendrix came later because at that time I didn't.
1: Pour être honnête, c'est seulement Stevie Ray Vaughan. Jimi Hendrix est venu plus tard car à ce moment-là, je ne connaissais pas l'existence de Jimi Hendrix. Il y avait un autre DVD de Stevie Ray Vaughan dans une box spéciale live à Austin, Texas, et il contenait une version de Voodoo Child. Je me suis dit, oh oui, j'aime ça, et le son. Je pensais que c'était sa propre chanson, mais c'était Jimi Hendrix. Je ne le connaissais pas à ce moment-là.

0: can tell us about the
1: circumstances. Pouvez-vous nous parler des circonstances dans lesquelles vous avez rencontré Kaz O'King? C'était pendant le challenge blues européen où les Blues Bones et Kaz ont partagé le podium?
2: Yes, yes.
1: Il me semble que vous étiez second et Kaz O'King s'était arrivé premier.
2: Yeah, that's true. That's
1: oui, c'est vrai, c'est complètement vrai.
2: Yeah.
1: C'est incroyable.
2: Yeah, so that was the first time I met Kaz. I've heard from her because before that, you know, Sean Webster. Mm-hmm. He's a guitar player by then. He lived in Netherlands and he had still had his English band.
1: Oui, c'est la première fois que je l'ai rencontré. Enfin, j'avais entendu parler d'elle parce qu'avant ça, tu sais, Sean Webster, son guitariste à ce moment-là, vivait aux Pays-Bas. Il y avait toujours son groupe anglais. Ash Wilson était à la guitare et parfois il ne pouvait pas faire le gig, alors il m'appelait pour le remplacer. Et on a fait une tournée une fois au Royaume-Uni. Ash a beaucoup soutenu Kaz. Et puis je pense qu'un an plus tard, je l'ai rencontré au Challenge Blues européen. Oui, c'est là que tout a commencé. Qu'est-ce que ça signifie pour vous de jouer avec une chanteuse qui a tellement de personnalité comme Kaz O'King?
2: It's amazing. It's really amazing, especially us two. We go since 2019. I joined her band, and for me,
1: c'est incroyable. C'est vraiment incroyable. Depuis 2019, j'ai rejoint son groupe, et pour moi, c'est un grand défi. Elle chante tellement bien, et je me demande comment ma guitare peut encore davantage soutenir sa voix. J'essaye à chaque fois de me montrer aussi émotionnel que possible et de coller le mieux que je peux à la chanson. Vous n'essayez pas seulement, vous y parvenez.
2: Thank you, but sometimes like, okay, what she's doing, okay, here I can fit a line that maybe supports the song or her vocal.
1: Merci, mais parfois on se dit, ok, que fait-elle là? Ah, là, je suis dans la bonne direction, je peux soutenir la chanson, le chant, et ça fonctionne vraiment. On a fait plein de choses, dont ce show en hommage à Ethan James. Là, j'étais plus dans le fond à jouer de la guitare rythmique. Les gens me connaissaient comme un guitariste qui se lançait dans de grands solos, mais non, je peux aussi faire ça.
2: Yeah, and now it's like a wave of blues rock, then we do Americana, sometimes a little bit pop, like the song Until We Meet Again. I love to play a bit.
1: Et à présent, c'est comme une vague de blues rock. On fait parfois de l'Americana, de la pop. Par exemple, Until We Meet Again est davantage une chanson pop. C'est super de constater que partout où on va, si c'est un public blues ou plus jazz, ils aiment toutes les chansons.

0: Vous dites que vous soutenez, mais à quel point participez-vous à la création des chansons originales avec le groupe entier? Quel est votre rôle?
1: Well, mostly Cass already has a song written, sometimes on piano. She already finished the lyric, sometimes on guitar. And then we all just come together and we see what we can do. Like Cedric, the keyboard player, is a...
0: Eh bien, en général, Kaz a déjà écrit une chanson, parfois au piano, elle a déjà terminé les paroles, parfois sur la guitare. Et puis, nous nous rassemblons et nous voyons ce que nous pouvons faire. Cedric, le pianiste, est un peu le directeur musical. Alors oui, il écrit le riff, ou moi, je fais le riff, et puis il écrit une partie de cordes. Il y a une chanson qui a vraiment été influencée par Amaury Blanchard, c'était Lonely Boy, parce que tout est à propos du rythme. C'est par là que tout avait commencé.
1: So, everybody gets... Yeah, a part in it.
0: Donc tout le monde a un rôle à jouer dans le groupe et elle aime qu'on écrive ensemble parce que le groupe est vraiment comme une famille.
2: Yeah, maybe so the next question will be a silly one.
0: Because I said it. Oui, alors peut-être que la prochaine question sera une question idiote hein, parce que dans le groupe autour de Kazo Kings, il y a Amaury Blanchard à la batterie, Julien Boisseau à la basse et Cédric Le Goff au clavier, ils sont tous français. Vous, vous êtes belge et Kazo Kings vient d'Irlande, elle a des origines écossaises aussi. Y a-t-il des différences? Mais vous avez déjà répondu.
1: Yeah, you know, the difference is I started with her when she still had an English band. Well, she did a call on Facebook like, hey, I want to start a band again.
0: Ah oui, vous savez les différences. J'ai commencé avec elle quand elle avait encore un groupe anglais. Elle a envoyé un appel sur Facebook disant, hey, je veux créer un autre groupe. Est-ce qu'il y a quelqu'un d'intéressé? Et j'ai répondu à ça. Et puis j'ai connu un batteur qui a produit mon album, ici est joint. Puis on a trouvé un bassiste qui jouait avec Danny Bryant. Au début, son pianiste du Royaume-Uni, Sam York, s'est joint à nous. Mais après le premier concert, il est parti parce qu'il étudiait pour devenir avocat. Et il avait un peu de mal avec l'industrie de la musique.
1: And then COVID came.
0: Et puis le Covid est arrivé, il a fallu prendre des décisions difficiles. Et le Brexit, bien sûr. C'était difficile de ramener le groupe anglais. Et puis les musiciens français sont venus, je ne les avais jamais rencontrés. Ils sont arrivés parce que Kaz était en France également. Oui, aussi. Mais au début, il y avait toujours les Anglais, mais ça ne fonctionnait pas, surtout à cause du Brexit. Et je dois dire que j'ai préféré le groupe français. Ah bon? Oui, parce que je pense qu'il est davantage attaché à l'émotion. Avec l'autre groupe, on n'a pas joué assez longtemps, donc ça fait aussi une différence, mais il ressemblait plus à des musiciens de session, il faisait juste un travail, avec beaucoup d'expérience pour tout le monde. Oui, oui, maintenant avec ce groupe, ça ressemble. Ils sont tous plus âgés que vous.
1: And they're very good musicians. I knew I was looking at a Belgian festival at Cedric, I didn't know his name, but I was like, oh fuck, that's a really great.
0: Oui, ils sont de très bons musiciens. J'ai assisté à un festival belge où Cedric jouait. Je ne connaissais pas son nom, mais je me disais que c'était un très bon joueur de Hammond. Il jouait avec Kurt Fletcher à l'époque. J'ai vu passer un email de l'organisation qui disait, ah là, ce sont les musiciens français. Alors j'ai regardé tous les noms. Je ne connaissais pas Amaury et Julien, mais apparemment, Amaury était un très grand nom dans le monde de la batterie ici en France. Oui, il a joué avec tout le monde.
1: Yes. Julien
0: jouait avec Jesus Volt. Je connaissais seulement le groupe de nom, mais je sais qu'ils ont fait quelques shows en Belgique. Et je me disais, Cédric Le Goff, qui est-ce? Et puis je l'ai vu et je me suis dit, waouh, wow, c'est lui, c'est super. Il a joué avec les Flying Saucers de Bordeaux.
1: Yeah, but I didn't know his band. I only knew him when he was playing with Kirk Fletcher or Sugar Ray Rayford. That's the moment I saw him.
0: Oui, mais je ne connaissais pas son groupe. Je ne connaissais qu'en jouant avec Kirk Fletcher ou Sugar Ray Rayford. C'est le moment où je l'ai découvert. Il m'a vraiment touché avec son jeu. Donc pour moi, c'était un moment de waouh. Parce que je l'ai vu à un festival et je me disais, ah, si je pouvais jouer avec des musiciens aussi bons, je serais très heureux. Et quelques années plus tard, ça arrive et je me dis, quoi?
2: You're talking about respect.
0: Vous parlez de respect, là?
1: Yes, really, yeah.
0: Oui, oui, vraiment, oui.

0: Last question with Castle Kings, a concert with Castle Kings always seems.
1: Dernière question concernant Castle Kings. Un concert avec Castle Kings semble toujours être une expérience remplie d'événements imprévisibles, des touches subtiles de guitare ajoutées au fil du chant, la réaction de l'audience. On ne sait jamais à l'avance ce qui va se passer. Comment avez-vous expérimenté ce type de performance live comparé à quelque chose de plus conventionnel, comme simplement offrir une setlist au public?
2: Well, with Cass on stage, it's always an adventure. Mm-hmm. Sometimes, very little often, she sticks to the set list. But I'm always ready because I...
1: Eh bien, avec Cass sur scène, c'est toujours une aventure. Hein, parce que parfois, bon, très peu de fois, elle colle à la set list. Mais je suis toujours prêt parce que je change de guitare, je branche mon jack, mais je ne change pas aussitôt. Est-ce qu'on va faire la chanson sur la set list ou non? Je me pose la question. Je peux déjà dire que quand elle commence à raconter des histoires, c'est comme, est-ce qu'elle va aller dans ce sens-là? Et puis, je veux enlever la guitare et tout d'un coup, elle attaque une chanson de la set list et là, c'est... Oh non! Et puis, pam, pam, faut être prêt. Donc, probablement que ce soir, ça va se produire parce que ce qu'elle fait, c'est qu'elle regarde le public. Et si elle voit que la setlist ne fonctionne pas, elle va la changer. Je pense que c'est un bon exemple d'un bon artiste qui sait comment apporter un message, mais aussi comment se produire sur scène. Steph, comment est votre désir de construire une carrière solo malgré votre engagement avec Castle Kings et les autres raisons qui vous ont conduit à quitter les Blues Bones? Pourquoi une carrière solo? Eh bien, comme je le disais au début, c'est Steve Ray Vaughan que j'ai vu en premier et c'était ce que je voulais faire.
2: Yes, and that's what I wanted to do. Yeah. So that's always my big dream to where I sing and perform my own songs. I like the songwriting as well.
1: Yeah, c'est ce que j'ai voulu faire. C'était donc toujours mon grand rêve de chanter, de produire mes propres chansons. J'aime aussi l'écriture des chansons. J'aime être un artiste. Je peux aussi faire des séances, mais je vois que les gens commencent à m'engager grâce à mon son. Pour moi, je pense que je n'y suis pas encore parvenu. Je dois encore travailler sur ça ou ça et je ne suis pas assez bon. Je pense que c'est une chose saine. Vous avez quelque chose à dire, c'est ça?
2: Yeah. So, and that's what I want to translate in my own music as well, and my own songwriting. Yeah, the desire.
1: Oui, oui. Et ce que je veux traduire dans ma propre musique aussi, et ma propre écriture de chansons. Oui, le désir d'avoir une carrière solo, c'est depuis que j'ai commencé à jouer de la guitare. Je me disais, je vais jouer ma propre musique, je vais chanter. J'étais pas habitué à chanter, ça m'a pris quelques années, mais maintenant, j'aime vraiment chanter. Et depuis cette année, je pense pouvoir dire que je suis un chanteur. Avant, je me disais, non, je suis un guitariste qui essaye de chanter. Maintenant, j'aime vraiment le faire. Et vous l'avez prouvé il y a quelques années avec votre premier album. Ah oui, merci beaucoup.
0: Let's talk about your 9 tracks live album.
2: Yes.
1: Parlons à présent de votre album live de 9 titres. L'enregistrement a été capté à Brezoi, en Roumanie, durant l'été 2025. Les musiciens sont Tom Ellenbosch au clavier, Carlo Van Bellegem à la basse et Steven Blumen à la batterie. Désolé pour l'accent.
2: Non,
1: c'est bien. Ce sont des noms typiques flamands, donc c'est très difficile à prononcer.
2: Very hard to pronounce.
1: Je ne parle pas flamand. Bien sûr, mais vous l'avez bien dit.
0: Thank you.
1: Merci. Pour vous, Steph, est-ce que la musique est une question de loyauté? De partage, d'amitié?
2: Yeah, I think so. For this album, my regular bass player.
1: Oui, je pense que oui. Pour cet album, mon bassiste Gert a quitté le groupe en mars. C'était l'année dernière?
2: Last year, yeah, not this year, of course. Already a year ago, but he was there at the start of my solo career. But he plays with a very big band.
1: Oui, l'année dernière, pas cette année, bien sûr. C'était il y a déjà un an. Il était là au début de ma carrière solo, mais il joue avec un très grand groupe en Belgique, très connu, appelé The Skeps. Et il a joué avec moi pendant 8 ans. Il m'a dit en mars 25. Que je devais faire autre chose, qu'il pensait que j'allais dans le bon sens, que je pouvais le faire. Alors, on avait un autre problème, mais on n'avait plus de bassiste. Et on s'est dit, peut-être qu'on peut le faire en trio, où Tom jouerait aussi la basse sur son amande à la main gauche. Et la première fois que je l'ai appelé, Tom m'a dit, non, je ne pense pas. Parce qu'il voulait payer le double.
2: Non. That was his first reaction. But it was funny, he meant it funny. But yeah, so the morning after, he called me, let's try.
1: Non. C'était sa première réaction, mais c'était drôle. Il a pensé que c'était drôle. Mais le matin suivant, il m'a appelé, il m'a dit, essayons, mais j'ai besoin de temps. Donc j'ai dit, ok, je vais chercher un bassiste. Et c'est là que Carlo est arrivé. Je l'ai appelé parce que j'avais joué avec lui dans des sessions. Et c'est un très bon bassiste. Mais vraiment, c'est comme un joueur de session. Il a joué sur tous les très célèbres albums de Belgique.
2: And yeah, then we ended up on the Brezoi Festival, and I knew there was recording stuff there. So I asked the engineer,
1: Et puis on a fini par faire le festival de Brezoi. Je savais qu'il y avait une possibilité de faire des enregistrements là-bas, donc j'ai demandé à l'ingénieur si c'était possible d'enregistrer pour moi aussi, mais qu'on verrait. Je sais que l'intention de Kaz était directement d'enregistrer un album live de son côté, mais pour moi c'était enregistré et on verrait bien. Et apparemment ça s'est vraiment bien passé. Alors on a dit ok, faisons un album avec ça, ça nous épargne du temps avant l'album studio suivant. Tous les titres ont été choisis, mais j'imagine que la liste était plus longue.
2: Only two more songs, like 10 songs was on the set list.
1: Je pense que nous avions seulement deux chansons de plus plus, environ 10 chansons étaient sur la liste. Mais j'ai aussi voulu le produire en vinyle. Et même maintenant, avec les 8 chansons, nous avions besoin de faire des coupes, sinon ça ne serait pas entré sur le vinyle. Certaines sont trop longues.
2: Yes, but now it just worked out.
0: Okay.
2: But yeah, the other two songs were like they were good.
1: Oui, mais là ça a juste marché. Mais oui, les deux autres chansons étaient bonnes, mais nous préférions ces chansons-là. Donc c'est toujours bien quand vous pouvez choisir.

0: Steph Paglia, your repertoire is similar to the...
1: Steph Paglia, votre répertoire est similaire au meilleur du blues rock, mais vous pouvez aussi tirer votre inspiration du blues en particulier. Qui sont les artistes que vous aimez écouter aujourd'hui?
2: There's a couple of them. And at the moment, it's like the Dashi Trucks Band. They released a really good album on Friday.
1: Il y en a quelques-uns. Et en ce moment, c'est Dead Ski Trucks. Ils ont sorti un super album récemment et se sont réinventés eux-mêmes sans perdre leur son. J'ai écouté les chansons.

0: Et puis l'autre artiste que j'aime vraiment est The Bros Landress. Vous les connaissez?
1: Non, sorry.
0: Non, désolé.
2: It's like American rootsy band.
0: C'est un groupe aux racines américaines. À présent, ils jouent en trio, mais le leader, Joey Landress, est un très bon chanteur et aussi un très bon guitariste, en particulier à la slide. Est-ce qu'ils sont de la même famille que Sonny Landress?
2: No. Okay. It's funny.
0: Non. C'est drôle, je pensais la même chose, mais vous devriez aller écouter. Dans la formation précédente, il y avait deux guitaristes. Maintenant, c'est seulement Joey. L'autre était Ariel Posen. Maintenant, il a sa propre carrière solo et j'aime ça aussi. Je vais aller écouter ça.

0: Steph, in the line...
1: Steph, dans les notes de pochette de votre album, vous mentionnez votre amie Iris Tennyson. Elle semble jouer un rôle significatif dans votre travail. Vous dites qu'elle partage tous les hauts et les bas, elle vous donne les meilleurs conseils, vous calme en un instant, elle contribue à votre écriture. Qu'est-ce que tout ce partage signifie pour vous au quotidien?
2: A lot.
1: Beaucoup, parce que depuis un an, beaucoup de choses ont changé. Elle vous entend dire ça, hein?
2: Yeah. I know. I'm very grateful to have her. She saw me struggling during COVID and after COVID, it got busier than ever. And I was doing.
1: Oui, je sais. Je suis très heureux de la voir. Elle m'a vu souffrir pendant le COVID. Et après le COVID, c'est devenu plus prenant que jamais. Je faisais mes propres bookings, je faisais ceci et cela. Tout allait trop loin. Et elle disait, OK, c'était toujours mon rêve de te rejoindre en tant que musicien. Donc peut-être que c'est le moment de m'occuper de ton booking, de t'aider pour ton travail sur les réseaux sociaux.
2: And that's since years she's doing that now. And she's doing really amazing job. And also when.
1: Et depuis un an, elle fait tout cela. Elle fait un travail vraiment incroyable. Et aussi, quand j'ai un moment de détente, elle est là, elle me dit, OK, viens, allez, on va marcher et puis on verra. Surtout quand j'ai du mal à écrire une chanson, car ce n'est pas toujours un processus facile. Et puis, j'avais mis beaucoup de pression sur moi-même. Elle est donc là à me dire, bah non, on le fait pas, ne le fais pas. Mais je fais la même chose pour elle, hein, donc on est un couple vraiment extra. Des partenaires de vie.
2: Yes, and we feel like our best friends, but also we love each other very dearly. And yeah, she became a part of my music. She's really good with lyrics.
1: Oui, et on se sent comme meilleurs amis, mais également on s'aime l'un l'autre très fort. Et oui, elle est devenue une partie de ma musique. Elle est vraiment bonne avec les paroles. J'ai écrit une chanson sur mon album Light and Darkness, Please Come Back to Me. Ça m'a pris 5 ans pour écrire cette chanson. Hein. Donc oui, et pour Stand Up, on a fait la coécriture. Mais pour tout le reste, elle a écrit les paroles. Elle est vraiment géniale dans ça. Je comprends ça.

0: Steph, in a few words, what is the state of the blues scene today in Belgium in 2026? Is it as vibrant?
1: Steph, en quelques mots, où en est la scène blues aujourd'hui en Belgique en 2026? Est-elle aussi vibrante que les gens le disent ici? Parce que ici en France, on entend, oh, mais il faut aller en Belgique parce qu'il y a du blues partout. Mais est-ce qu'il y a autant d'endroits pour y jouer qu'autrefois?
2: There's no problem in Belgium, but we don't have that much clubs.
1: Il n'y a aucun problème en Belgique, mais on n'a pas tant de clubs que ça. On a beaucoup de festivals en été, mais pour les clubs, c'est devenu difficile. Oui, mais en Belgique, peut-être que ce n'est pas un club strictement de blues, mais simplement un bar, ou même un dimanche, ou un jeudi, ou quoi que ce soit. Il peut y avoir un groupe de blues, et c'est rempli. J'ai entendu ça. Est-ce que c'est une légende? Peut-être que vous en avez entendu parler, c'est pas loin de la France. Le lieu est appelé Banana Peel, peut-être que vous le connaissez.
2: Oui.
1: Ils font des concerts le lundi, la plupart du temps, c'est complet. C'est très renommé. Oui, et il y a aussi le Spirit of 66. Oui, à Verviers. Oui, c'est un très bon club qui programme toutes sortes de musique. Et même des tribute bands.
2: Yes, but he needs to do to survive, and that's what we all need to do. But he does a really good combination. And the thing is,
1: oui, mais il doit le faire pour survivre, et c'est ce qu'on doit tous faire. Mais il fait une très bonne combinaison. Et le truc dans ma carrière, c'est que j'ai déjà joué 18 fois. J'y joue chaque année. Cette année, j'ai joué déjà 3 fois. La première fois, c'était avec les Blues Bones au début du mois de février. C'était mon dernier show avec les Blues Bones. Puis 15 en mars, et puis en avril, j'y jouais avec Guy Verland. Et en novembre, on fait. En fait, ce sera donc 4 fois cette année. J'y jouerai avec mon propre groupe.
2: And when he likes you, he books you every year.
1: Et quand il t'aime, il t'invite chaque année. Donc c'est un engagement régulier. Il essaye de promouvoir comme il faut. Parfois c'est difficile d'y faire venir les gens. Je pense que nous faisons vraiment fort côté festival, mais pour les clubs, c'est juste vraiment difficile. C'est très difficile de tenir. Vous parliez de Guy Verland, il vient d'avoir 50 ans. Il a un double album compilation avec tout ce qu'il a composé et ce qu'il a écrit. Que pensez-vous de son travail? Oui, il a fait un travail vraiment génial. Je pense qu'il était l'un des premiers artistes de blues en Belgique qui a pu vivre de la musique, et en particulier de la musique de blues. Et il a fait beaucoup de styles différents. Il a commencé en blues, et puis il est allé un peu vers l'americana, mais il a fait aussi des concerts dans les écoles. Il promet le blues auprès des enfants, donc je pense que c'est vraiment très bien. Steph, qu'est-ce qui est important pour vous quand vous vous produisez dans un concert? Qu'est-ce qui est le plus important?
2: For me, it's the most important is to be honest. And to serve a song and try to interact with the audience, but not be on stage like.
1: Pour moi, le plus important est d'être honnête. Le faire en surfant sur la chanson, essayer d'interagir avec l'audience, mais pas être simplement sur scène et dire me voici et voici ce que je peux faire. Non, je veux toucher les gens. Et oui, je pense qu'avec Kaz, ça marche vraiment bien. Et au début de mon projet solo, j'ai dû trouver un moyen parce que les gens me disaient ah, mais nous savons que tu aimes les solos et tu dois jouer forcément des solos plus longs. Mais non, je ne veux pas faire ça parce que ça ne correspond pas forcément à la chanson. Ce n'est pas une compétition.
2: Yes, but now. I found the good way.
1: Oui, mais maintenant j'ai trouvé le bon moyen, la bonne combinaison. Donc oui, c'est très important pour moi. Je n'ai plus que 2 questions, Steph. Quel message voudriez-vous envoyer aux auditeurs français de cette émission?
2: Well, love each other. Keep supporting the music, not only blues, but all kinds of genres, and especially.
1: Aimez-vous les uns les autres. Continuez à supporter la musique, pas seulement le blues, mais tous les styles de musique, et plus particulièrement la musique vivante. Comme on vient de le dire, il y a beaucoup de clubs qui souffrent, et je pense que même en France, ils peinent à organiser des concerts et faire que le public y assiste. Donc la meilleure chose que vous puissiez faire est de supporter l'industrie musicale et les artistes.
2: It's just book a ticket.
1: Achetez des billets de concert des artistes et allez les voir en concert. C'est la meilleure manière. Vous pouvez les découvrir sur Spotify ou autre, mais si vous voulez vraiment les encourager, allez à leur concert.
0: Thank you for that.
1: Merci pour ça.

0: La toute dernière question est, quels sont vos projets pour la suite de 2026 et 2027 après cet album qui vient de sortir?
1: Yeah, for my solo career, we're gonna do a European tour in November.
0: Yeah.
1: And then now we're working.
0: Oui, pour ma carrière solo, nous aurons une tournée européenne en novembre et à présent, nous travaillons sur un nouvel album studio. J'espère que je pourrai le sortir en 2027.
2: With original material.
0: Avec des titres originaux?
1: Yes.
2: Written by you and Iris.
0: Écrit par vous et Iris?
1: Iris, yes. And also some additional songs from the band members.
0: Mm-hmm. Iris, oui, et aussi quelques autres chansons des membres du groupe qu'on avait déjà écrit ensemble. Avant, j'écrivais seul, mais maintenant, on s'est dit qu'on allait passer au niveau suivant et j'ai impliqué les garçons.
1: And next to that, I'm currently recording something completely different. And it's called my other project, it's Electric Downland. And it's about just.
0: Et à côté de ça, je suis en train de faire quelque chose de complètement différent. Mon autre projet s'appelle Electric Downland. Il est juste question d'une guitare ambiante, pas de paroles, tout est instrumental. Et c'est juste que tu t'assois et que tu écoutes la musique. C'est comme la chanson Mystery Heaven qu'on vient d'écouter. C'est comme ça, c'est juste une guitare, pas d'overdub, juste en une prise, essayer d'improviser autour d'une mélodie.
1: And that came via a classical festival. My girlfriend Iris works for that now. And they were like, I've heard your song.
0: Ça vient d'un festival classique pour lequel mon ami Iris travaille actuellement. Et ils m'ont dit, j'ai entendu ta chanson Mystery Heaven. Ils en ont entendu une version quand j'étais au Brezoy Blues Festival avec Kaz l'année où on a fait un petit gig sur la scène dans la forêt. Kaz m'avait dit, joue juste ta propre musique Mystery Heaven, seulement avec ta guitare.
1: And then he was like, do you know John Dowland? No, I don't know him. Look it up, because you, I recognize him in you. Okay. So I'm gonna book you for.
0: Et elle m'a alors dit, tu connais John Dowland? Je dis non, je connais pas. Va voir parce que je le reconnais en toi. Ok. Donc je vais t'inviter à un concert spécial sur mon festival classique. Oh mais j'avais jamais fait ça. J'étais tellement stressé. Avant moi, il y avait une violoniste chinoise. Elle était vraiment géniale. J'étais très nerveux. Et vous jouiez dans le même programme?
1: Yes. And I was like, ooh. I was sitting there and on a big.
0: Oh oui, j'étais assis sur une grande scène seul avec ma guitare, rien à cacher. Hein.
2: Amazing experience.
0: Une expérience incroyable.
1: Yeah, it was an amazing experience and I got.
0: Oui, c'était une expérience incroyable et j'ai eu de bons retours. Donc je me suis dit, ok, je vais apprendre à mélanger et à produire ainsi. Alors ce que je vais faire, c'est que je vais m'enregistrer à la maison, je vais réaliser ça en digital. J'espère à la fin de 2026 ou peut-être en début 2027. Donc voilà les projets. Merci Steph, ayant une longue carrière et merci encore d'avoir accepté cette interview. Merci beaucoup Marc.
3: Thank you so much, Steph.
1: Thanks.
0: Merci beaucoup Steph, c'était une belle interview.
4: Thank you.
1: Thank you.
0: Merci.

Voilà, c'était l'interview de Steph Paglia. On a pu écouter quelques extraits de son héros, Stevie Ray Vaughan, avec Texas Flood, extrait du live at El Mocambo à Toronto en 1983. Et puis le Voodoo Child, la même année, pour le live from Austin, Texas, toujours de Stevie Ray Vaughan. On a écouté également Caso Kings avec Steph Paglia à la guitare pour Until We Meet Again et The River That Sings. Et puis Steph Paglia dans The Unknown, ainsi que Please Come Back to Me, Mystery Heaven. Et puis on vient de terminer avec Take Me Away. On avait également quelques extraits pour illustrer ses goûts musicaux actuels, de Tedeschi Trucks Band avec Hear My Dear, un album dont je vous conseille l'écoute intégrale. Il y en a quatre, ça s'appelle I Am The Moon, c'est sorti en 2022. Et puis The Brass Landress avec Stay, extrait de Come Morning, enregistré la même année. On se retrouve la semaine prochaine avec de nouveaux invités, il y en aura cinq. En première heure, ce sera Bruno Migliano pour le 70e My Rockers, il a choisi Led Zeppelin. Et puis en deuxième heure, la première partie des sorties de bain pour le festival Band Blues, avec 8 interviews en tout. 4 donc seront présentes durant la prochaine émission, Little Tom, Denis Agenais, LeBron Johnson et Gemma and the Travelers. Salut, bye bye.

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transfert sont 6 et les 17 heures. 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
2: Et comme vous pouvez l'entendre, c'est Unity dans les studios. Il est 19h pétante sur les ondes du 666, la radio rock. Depuis moult années, la radio va fêter ses 44 ans cette année. Quasi mon âge d'ailleurs, à peu de choses près. Cette semaine, après une petite semaine de pause, on va s'écouter bien pas mal de nouveautés. On a réussi à compiler tout ça depuis les 15 derniers jours. On va commencer par Clones, un groupe japonais qui vient de sortir un long... qui date d'il y a quelques jours même, quasiment. Qui s'intitule Games, c'est vraiment pas mal du tout, Metallic Hardcore, comme on aime. On ira sur le dernier Suicidal Tendencies, le single qu'ils nous ont lâché il y a quelques mois de cela maintenant. Le tout nouveau Terror, Hold My Own, No Grave, Hatebreed, Cruel Hand, Crush Your Soul et compagnie. Tout ça, c'est avant 20h30, 19h01 sur 666. Il est l'heure pour nous de passer aux choses sérieuses. Clones, c'est donc ce groupe qui va entamer les hostilités avec les deux morceaux Pledge et False, et c'est dans Unity, les amis.

Doucement, doucement, on va rester sur la côte ouest. Là, on y était en plein avec Suicidal Tendencies, Adrenaline Addict, dernier single sorti il y a quelques mois, qui est normalement annonciateur d'un EP ou d'un LP, on va voir. Ils prennent leur temps comme d'habitude. On espère qu'il y aura quelque chose à la clé. Et derrière tout ça, on reste donc sur la West Coast, comme je vous l'ai dit. LA toujours, d'autres quartiers. Et c'est Terror avec leur tout nouvel album. Sorti vendredi, enfin vendredi, non pas hier, vendredi de la semaine dernière. Tout nouvel album qui s'intitule Still Suffer. On vous a déjà passé deux extraits qui étaient un peu annonciateurs de cet album. On s'écoute deux nouveaux morceaux ce soir, Beauty and the Losses et A Deeper Struggle à suivre. Il y aura également Hold My Own, nouvel album des Ricains. Eux, ils ont sorti donc ce tout nouveau release Pay No Mind. On s'écoutera deux morceaux, DC2 et March to Your Death, Terror et All My Own. C'est tout de suite et c'est dans Unity.

Une des nouveautés de la semaine, à l'instant, No Grave. On a écouté le morceau éponyme, Lord of Envy, à l'instant. C'est extrait de leur tout premier album, Suffer Together. C'est sorti il y a quelques jours. C'est extrêmement bon, très, très métallique. Et juste avant, Hold My Own. Pas mal métallique également, vraiment du heavy hardcore comme on aime. Pain of Mind, c'est le nom de l'album, donc duquel on s'extrait Deicide 2 et March to Your Death. On enchaîne avec les inérables Hatebreed. Fait un bail qu'on en a passé, on s'en réécoutera, je pense. Alors surtout le tout début de leur carrière et de leur discographie. Les derniers albums sont pas mauvais, mais c'est très très redondant et très très métal, mais dans le sens un peu lourdeau du terme. En tout cas, là, on extrait quelque chose d'un album qui est passé un peu inaperçu, qui s'est fait carrément descendre. J'ai vu quelques reviews qui ont vraiment été pas tendres du tout à l'époque. For the Lions, album de reprise, c'est que des covers. Il y a aussi une version inédite, non ? Une version un peu spéciale sortie au Japon avec des lives dessus. Mais les trois quarts, même 90% de cet album, ce sont des covers. On en extrait deux ce soir, Suicidal Maniac, de Suicidal Tendencies, bien entendu, et une cover des Cro-Mags, It's the Limit. Mais sachant que pour les profanes, dessus, on retrouve des covers de Slayer, de Metallica, des Misfits, de Madball, d'Obituary. Il y a du Crowbar, du Dread, du Bad Brains, du Sepultura, du Sick of It All, du Marauder, du Judge, bref. C'est un peu ce qui, c'est toute leur racine. De toute façon, faut pas se faire des nœuds au cerveau. C'est quasi un catalogue de ce qui fait que Hatebreed existe. En tout cas, on s'écoute deux reprises ce soir. Je pense qu'on s'écoutera des extraits de Satisfaction is the Death of Desire dans les prochaines émissions. Parce que, ce premier album, il est juste extraordinaire. Bref, juste après, on retournera sur le dernier Cruel Hand qui s'appelle Demo 2026, bien entendu. Et puis, on devra aller également écouter du Crush Your Soul, extrait toujours de Ice Water, ce superbe album qui va rester, je pense, forcément dans le top 5 de cette année 2026. Allez, c'est parti, Hatebreed par deux fois et Cruel Hand.

avec des featuring en veux-tu en voilà dans tous les sens. C'était Crush Your Soul, les morceaux Saint Vite et Shadow of the Dark. Sur le premier, il y avait en featuring le chanteur de Malice at the Palace et le chanteur de Missing Link. Et sur ce dernier morceau, les chanteurs de Silver et de Boulevard of Death. On retourne sur le dernier Body Snatcher, Hell is Here, Hell is Home. On s'écoute le morceau Hell is Home et le second, ça sera Serve Survive or Die. Et ouais, deux morceaux, c'est comme ça. On est généreux ce soir dans Unity. C'est cadeau. À suivre, eh bien, il y aura du Still Burning, groupe qu'on a découvert il y a 15 jours avec leur release World on Fire. On s'écoutera le morceau DNA. Et puis, les Frenchies bah, du soir, il y en aura qu'un groupe français ce soir. Ça sera Glassbone, bien entendu. Toujours extrait de leur dernière EP. Et on s'écoutera le morceau IKFYV. C'est parti, Body Snatcher, Still Burning et Glassbone.

Sûrement ce qui se fait de mieux en death metal en France, ça c'est quasi certain de mon point de vue. Au niveau mondial, ils sont quasi en passe de remplacer Get Creeper dans mon cœur. C'était Glassbone, extrait de leur dernier EP Ruthless Savagery, qui fait suite au Death to Suffering, sorti il y a 2 ans. Le mix des deux, ça donne un superbe vinyle qui est d'ailleurs dispo sur Frozen Records. Je vous conseille d'aller jeter une oreille et d'aller grabber tout ça, parce que ça va être c'est en édition limitée et ça va partir très très vite. Les deux EP réunis en un seul 12 pouces, qui est en plus magnifique, et au niveau son, bah voilà, c'est du death metal joué par des coreux, on est ok, mais ça reste extrêmement bon, c'est super cathartique. Bref, j'y passerai des heures. Je suis assez dithyrambique quand j'aime un groupe, et c'est le cas pour Glassbone. On enchaîne avec Forever War, eux c'est les Straight Edgers du sud des États-Unis. Eh bien, on s'écoute un morceau, bien entendu, de Upon the Weak and Broken, X Forever War X. On s'écoute War Begins. Et ensuite, on retourne sur le dernier, Lionheart, Valley of Death 2. On les a vus en janvier dernier au Bataclan avec Madball. C'était extraordinaire, vraiment. On va s'écouter Release the Dogs, extrait donc de ce dernier album. Et ensuite, eh bien, on devrait retourner sur le dernier EP de Guilt Trip, lui qui annonce, et qui était même, on le savait pas, mais c'est venu quelques jours après, annoncer d'un long playing qui devrait sortir dans les mois qui viennent, et c'est de la balle, ça annonce vraiment, c'est dans la continuité de ce qu'ils faisaient, donc ça sonne très très metallic hardcore fin des années 90 avec ces petites réminiscences un peu groove et thrash metal, mais c'est vraiment excellentissime. Guilt Trip, donc cette EP God Forgives, on s'écoutera Angel Eyes. Pour l'instant, je vous laisse avec Forever War et Lionheart.

extrait de leur EP de Guillotine, c'était Brandish à l'instant. Énorme découverte, Metallic Hardcore avec des relances dans tous les sens, morceau qui dure 5 minutes 52, c'est assez atypique dans le milieu, on va dire, hein, ouais, plutôt. En tout cas, c'était le deuxième extrait qu'on devait s'écouter cette semaine. On en avait déjà écouté un morceau il y a 15 jours, 3 semaines environ. Allez, on part sur les deux derniers morceaux de l'émission. Vous allez me dire, ah, il reste une demi-heure. Bah ouais, mais là, avec ces deux morceaux, on est déjà à plus de 13 minutes, quasiment un quart d'heure d'ailleurs. On va s'écouter du Carnivore AD. On revient sur la résurrection de Carnivore sous cette forme-là, puisque eh bien forcément, pas mal de gars de l'époque ne sont plus des nôtres. Transmutation, c'est le nom de ce nouvel EP. Il y a 5 titres. On s'en est déjà écouté un morceau ou deux. Si je dis pas de bêtises, cette semaine, on s'écoute I Stand Alone, extrait de ce Transmutation. Et ensuite, eh bien, ensuite, on retourne sur du Neurosis. An Undying Love for a Burning World, album surprise cette année. Ça va sûrement figurer dans les tops 2026 de toute la presse et les webzines, machin, tout ce qu'on veut. C'est sûr et certain. L'album est super bon, forcément le chanteur est, enfin un des chanteurs est parti, il a été remplacé par le gars d'Isis et ça reste très très très bon tout de même. On s'écoute le morceau Blind ce soir, plus de 9 minutes au compteur, mais juste avant c'est du Carnivore ID dans Unity.

Lourd et hypnotique, c'est ce qui définit Neurosis depuis des années maintenant. Nouvel album, nouveau morceau dans Unity, c'était Blind. À l'instant, on va résumer un peu ce qu'on s'est écouté cette semaine. On a commencé les hostilités avec une nouveauté, le groupe japonais Clowns, par deux fois. Il y a eu Suicidal Tendencies, Terror, Hold My Own, No Grave. On est parti sur un album de reprise, Datebreed, Cruel Hand, Crush Your Soul, Body Snatcher, Still Burning, Classbone, Forever War, Lionheart, Guilt Trip, Brandish et enfin Carnivore ID et Neurosis. 20h18 sur les ondes du 666. Je vais vous laisser avec la prog, le temps que les émissions du samedi soir arrivent dans les studios. On se retrouve même endroit, même heure, samedi prochain. Je vous laisse la prog et tous les liens possibles et inimaginables sur les réseaux sociaux dès demain matin. Mais entre temps, eh bien, je vous souhaite un bon week-end, une bonne semaine et je vous dis à la semaine prochaine. Ciao.

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Bonsoir à tous, bienvenue dans Rapture, l'émission rap, tous les samedis 20h30, 21h30 sur Radio 666. On vient de s'envoyer un gros son de Zek, anciennement Zekou et Ramos, featuring Jungle Jack et Caballero. Tout de suite, on s'écoute un petit classique de XXXTentacion à ses débuts, Slipknot. Et juste ensuite, on écoutera Le Jour du Changement de Ron Bryce featuring Sham Rapper. On y va.

et c'était le jour du changement de Ron Bryce et Cham Rapper. Tout de suite, on s'écoute l'intro du dernier projet du rappeur D-Max. Le morceau qu'on va écouter, c'est Beach Killa. Et juste ensuite, un petit morceau de Absolem, excellent rappeur belge. Voilà, le morceau, c'est Comme une ombre featuring Pete. C'est sur son dernier album, Champagne en canette. On s'écoute ça tout de suite, on y va.

et c'était Comme une ombre de Absolem featuring Pete. Tout de suite on s'envoie un gros morceau de Triple Go qui s'appelle Costa, c'est sur son album Macha Kill que j'aime beaucoup, qui est un album énormément sous-coté pour moi, un sous-estimé du rap français. Ensuite on continuera avec un morceau de Cherry Pie, voilà, que je joue à quasi chaque émission parce que je trouve ce mec hyper prometteur. On écoutera Prince de Sang Mêlé et ensuite un extrait du dernier EP de Asinine, pareil, que je joue tout le temps. On va écouter le morceau Solange, Let's Get It.

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Et c'était Solange de AC9 tout de suite. On s'envoie un gros son du rappeur Lust featuring ARTR, Pevensey Mood. Et ensuite, on écoutera ce Sentinel featuring Swift God, Rigor Mortis. C'est parti, let's go!

et c'était Rigor Mortis de Sentinelle et Swiftgad. Tout de suite on s'envoie un morceau du dernier album du rappeur américain Sir Michael Rocks. Le morceau qu'on va écouter c'est Walls. Il y a un petit délire à la Schoolboy Q, c'est assez cool. Juste ensuite un morceau de Quavo, Where Can I Start, son album Rocket Power, et un petit classique Show Tilo Deino. On y va.

Et c'était Deino de Chaudilo. Tout de suite, on s'écoute un morceau du dernier projet de Jeune Morty qui a pas mal tourné. C'est évidemment Ivoire Feeling. Et ensuite, un gros son de Case the Prodigy produit par Mezo Milo, Vent de Nuit. Et l'intro du dernier projet de Squalpi. Petite découverte récente, 25 Crackland. On y va.

C'était Squalpy 25 Crackland. Tout de suite, on s'envoie un gros banger. Sofiane, Ornette la frappe, GLK, YL, Le Cercle. Et ensuite, le dernier single de Untrill, Stratos. On y va tout de suite maintenant. C'est parti.

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et c'était Stratos de Untreal. Tout de suite, on s'envoie un des derniers sons de un de mes chouchous du moment, Death to Ricky, très jeune rappeur irlandais, très très fort, MIA le morceau, et ensuite R.A.P. 2025 de Abel 31 et Poula pour se remettre ça dès le début, faut pas déconner, c'est parti.

Rapture, c'est quasiment fini. Je vais vous souhaiter une bonne soirée. J'espère que vous avez kiffé. On se retrouve la semaine prochaine pour une heure de son. Et le dernier morceau qu'on va écouter, c'est pas vraiment un morceau de rap, mais c'est mon dernier morceau. Je fais ce que je veux. C'est le groupe de producteurs français Generation avec le rappeur suédois Younglin. Ils ont fait un morceau un peu en mode pop anglaise. Voilà, il y a un clip tourné par Romain Gavras. Allez voir le clip, c'est exceptionnel. Je vous laisse avec Storm 2 à la semaine prochaine.

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